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2: En temps universel, 10h ici à Paris. Merci d'écouter RFI. Dans 10 minutes, la première partie de votre émission appelle sur l'actualité consacrée à vos questions. Et dans 40 minutes, le débat, sortie de la CPI, rupture légitime ou recul pour la justice au Sahel. On attend vos réactions au standard 339-693-693-70. Mais pour l'heure, l'actu international avec Gaëtan Plenet. Bonjour Gaëtan.
3: Bonjour Namoury et bonjour à tous. Un carton rouge et un coup de fil de Donald Trump pour le faire suspendre. C'est la polémique du moment au Mondial masculin de football. On vous la résume dès le début de cette édition. Entre 15 et 20 millions de personnes attendues à Téhéran pour suivre ce lundi le cortège funèbre de l'ayatollah Ali Khamenei. Ça a commencé il y a quelques heures. On va faire un point sur les combats en cours dans le nord du Mali avec des attaques coordonnées de djihadistes. Et puis, grand meeting d'Edouard Philippe hier en France. Et celui qui vise l'Elysée n'a pas épargné ses adversaires, notamment à l'extrême droite. Mais ce n'était pas arrivé depuis 1990. Le Brésil éliminé de la Coupe du Monde masculine de football dès les huitièmes de finale. Les Brésiliens se sont inclinés 2-1 hier soir face à la Norvège d'Erling Haaland, auteur d'un doublé. L'Angleterre, elle, a bataillé face au Mexique avant de l'emporter 3-2. Les États-Unis, de leur côté, affronteront la Belgique la nuit prochaine. Un match d'ores et déjà bousculé par une polémique puisque l'attaquant américain Folarin Balogun pourra participer. Ce n'était pas censé être le cas puisqu'il avait écopé d'un carton rouge au match précédent. Oui, mais le carton rouge, il a été suspendu par la FIFA et Donald Trump n'y serait peut-être pas pour rien, Cédric de Oliveira.
4: C'est du jamais vu dans l'histoire du foot, mais pour le plus grand plaisir du sélectionneur de Team USA, Mauricio Pochettino, la FIFA a fait preuve de mansuétude à l'égard de Folarin Balogun.
5: On célèbre tous cette décision, on est tous d'accord sur le fait que c'était un carton rouge injuste.
4: Et pourtant, le carton rouge de Balogun en 16e de finale était justifié, mais la FIFA s'est appuyée sur l'article 27 de son code disciplinaire qui stipule qu'une sanction peut être suspendue intégralement ou partiellement, ce qui donne l'impression que l'instance peut agir comme bon lui semble. D'abord stupéfait, les supporters américains réunis à Seattle sont ravis, tout comme Marc.
6: Il va jouer et j'en suis ravi. Je n'avais jamais vu ça avant. On va voir s'il va arriver à marquer à nouveau.
4: Mais alors pourquoi une telle décision? Pourquoi en faveur d'un des pays organisateurs? Selon certains médias américains, Donald Trump aurait décroché lui-même son téléphone pour que son ami, le président de la FIFA, Gianni Infantino, intervienne. Une hypothèse qui n'étonne personne dans ce bastion démocrate.
7: Peut-être qu'il l'a appelé, mais qu'il l'ait fait ou non, c'était un carton rouge injuste. Et il a marqué déjà lors des premiers matchs. Alors je pense que l'équipe est meilleure avec lui.
4: C'est une évidence. Balogun, 3 buts jusqu'à maintenant, est le meilleur buteur de Team USA sur cette Coupe du Monde. Mais quelle que soit sa performance face à la Belgique, sa présence pourrait créer une jurisprudence pour d'autres équipes que la FIFA aura bien du mal à contester. Cédric de Oliveira, Seattle, RFI.
3: Et la Fédération belge a fait part de sa stupéfaction et elle dit examiner toutes les options potentielles. Reste que le match aura bien lieu, États-Unis-Belgique, ce sera à minuit en temps universel et quelques heures avant, à 19h, l'Espagne et le Portugal s'affronteront là aussi pour une place en quart de finale.
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3: Un camion aux flancs ouverts et à l'intérieur, à la vue de tous, des cercueils aux couleurs du drapeau iranien. Ces cercueils, ce sont ceux de l'ayatollah Ali Khamenei et de plusieurs de ses proches, tués au premier jour de la guerre avec Israël et les États-Unis. Les obsèques du guide suprême ont commencé samedi et un cortège funèbre est donc en train de défiler dans les rues de la capitale en présence de plusieurs millions de personnes qui, tout le week-end déjà, ont tenté d'apercevoir le fameux cercueil. À Téhéran, le récit de notre envoyé spécial Sami Boukhelifa.
9: À Téhéran, il y a d'abord les funérailles officielles. Depuis samedi, elles se déroulent au Mossallah, un immense complexe religieux, de hauts minarets, un gigantesque dôme surmonté d'une arche, de vastes esplanades, des salles de prière où repose le cercueil d'Ali Khamenei. Jour et nuit, au son des chants funèbres, les Iraniens, principalement des partisans de la République islamique, défilent pour lui rendre un dernier hommage. Il y a aussi les mawakib, des points de rassemblement installés à chaque coin de rue de Téhéran. Les fidèles s'y retrouvent pour se recueillir. Ce lundi est aussi celui de la Grande Marche, plusieurs défilés convergent vers la célèbre place Azadi, la place de la liberté. Les funérailles en juin 1989 de l'ayatollah Khomeini, fondateur de la République islamique et son premier guide suprême, avaient réuni entre 7 et 10 millions de personnes. 37 ans plus tard, sur fond de guerre avec Israël et les États-Unis, le pouvoir veut battre ce record. Il vise 15 à 20 millions de personnes. Objectif, réaffirmer les valeurs de la révolution islamique, montrer au monde un pays uni. Sami Brifaté, Iran. RFI.
3: Et hier et aujourd'hui ont été décrétés jours fériés pour permettre aux Iraniens de participer aux cérémonies qui se poursuivront jusqu'à l'inhumation d'Ali Khamenei, prévue jeudi dans le nord-est du pays. Le président ukrainien Volodymyr Zelensky espère des décisions fermes demain et après-demain à Ankara, au sommet de l'OTAN. Il réagissait sur Facebook à cette nouvelle nuit de frappe russe dans son pays, 10 morts dans la région de Kiev. La Russie, elle, dit avoir abattu plus de 500 drones ukrainiens au-dessus d'une vingtaine de ces régions, mais aussi en Crimée, région annexée par Moscou, et une personne a été tuée. Les combats ont repris hier dans le nord du Mali. Ils avaient débuté la veille, des attaques coordonnées contre plusieurs localités. Alors d'un côté, il y a l'armée régulière, soutenue par les mercenaires russes. Et puis de l'autre, la coalition composée des djihadistes du Jnim, affiliés à Al-Qaïda, et les rebelles indépendantistes du Front de Libération de l'Azawad. On fait le point avec notre correspondant régional, Serge Daniel.
10: Tôt ce dimanche, dans le ciel de la localité de Hanefis, les hélicoptères de l'armée malienne ont essuyé des tirs. La coalition combattant indépendantiste et djihadiste a empêché les appareils d'atterrir pour ravitailler les troupes régulières retranchées dans le camp militaire. Les assaillants contrôlent toujours la ville et ont fait de nombreux prisonniers dans les rangs de l'armée nationale. Un peu plus au sud, à environ 140 km de la ville de Gao, un imposant convoi terrestre de l'armée malienne appuyé par les paramilitaires russes, est tombé dans une embuscade tendue par les combattants indépendantistes et djihadistes. Des véhicules du convoi incendiés ou abandonnés, au moins un hélicoptère détruit, le convoi était obligé de rebrousser chemin avec de nombreux blessés. La bataille pour le contrôle de la localité stratégique de Hanefis devrait se poursuivre ce lundi. Hanefis est située à une centaine de kilomètres de la ville de Kidal, fief des groupes armés indépendantistes et djihadistes. À prendre Hanefis, c'est renforcer leur position dans le nord, alors que pour l'armée malienne, garder le contrôle de cette localité, c'est affaiblir les adversaires. Serge Daniel, Dakar, RFI.
3: La Chine annonce avoir procédé à un tir d'essai de missile cette nuit dans le Pacifique. C'est assez rare de la part de Pékin dans cette région. Le missile non porteur de charge nucléaire était quand même équipé d'une ogive d'entraînement à charge simulée. La Chine affirme qu'elle avait préalablement prévenu les pays de la région, ce qui ne les a pas empêchés de réagir. Le Japon dit notamment avoir tenté d'empêcher ce tir quand la Nouvelle-Zélande se dit profondément inquiète. En France, alors qu'une nouvelle vague de chaleur s'installe dans le pays, plusieurs dizaines de scientifiques, mais aussi d'économistes et de personnalités se disent collectivement traumatisés par les 10 jours de canicule du mois de juin. Dans le journal Le Monde, ils réclament une loi d'urgence climatique alors qu'un nouvel épisode d'intense chaleur débute donc dans une grande partie du pays, ce qui pourrait compliquer davantage encore le travail des pompiers dans le département des Pyrénées-Orientales. Dans le sud, ils continuent de lutter contre un feu qui a déjà ravagé plus de 4000 hectares. La France toujours, où l'ex-premier ministre Édouard Philippe a lancé hier sa campagne de terrain à moins d'un an de l'élection présidentielle pour laquelle il est candidat. Il a organisé un grand meeting à l'Adidas Arena au nord de Paris devant près de 5000 personnes. Alors que la Cour d'appel de Paris doit rendre son verdict demain dans le procès des assistants parlementaires du Front National, l'ancêtre du Rassemblement National, eh bien Édouard Philippe, comme ses militants d'ailleurs, se demande qui il devra affronter dans les urnes, Marine Le Pen ou, si son inéligibilité devait être confirmée, Jordan Bardella, c'est la question, et à chacun sa préférence, Valérie Gasse.
11: Qui est le plus facile à battre? Il y en a pour qui la réponse est argumentée. Alan, jeune soutien d'Edouard Philippe, fait partie de ceux-là.
12: Je pense que Marine Le Pen, historiquement, elle a montré des limites dans les deux débats, les deux précédents débats. Le nom Le Pen est dur à porter aussi. Je pense aussi que Bardella, économiquement, est un peu moins identifié, populiste, socialiste. Je pense que Marine Le Pen, c'est mieux.
11: Pour d'autres, les chances de Marine Le Pen d'échapper une condamnation sont très limitées. Attis n'imagine qu'un scénario.
13: De toute façon, ça va jouer entre lui et Bardella. On l'a tous dit. Hein.
11: Et dans ce cas-là, Claude est affirmatif.
14: Ah, je pense que ce sera plus facile face à Jordan Bardella. Jordan Bardella est incompétent et je pense que ça se montrera dans toute la campagne, notamment dans un débat s'il y en a un.
11: Dans l'entourage d'Edouard Philippe, on explique que ça ne change rien. Le candidat, lui, a choisi dans son meeting de les ridiculiser l'un et l'autre.
15: Le Rassemblement National de M. Bardella est, paraît-il, converti au libéralisme, à l'Europe, au capitalisme et peut-être même, on ne sait pas encore très bien, à la réforme des retraites. Le Rassemblement National de Mme Le Pen, c'est l'inverse. Le Rassemblement National, c'est un en même temps qui ne s'assume pas. social dans le Nord, libéral dans le Sud. Porte-voix revendiquée des classes populaires dans les campagnes, mais gourmande petit four à Monte-Carlo.
11: Les faiblesses des deux sont pointées. L'argumentaire s'adaptera au choix des juges.
15: Pour l'euro et contre l'Europe.
3: Valérie Gasse, du service politique de Radio France Internationale. Merci d'être avec nous. Il est 10h10 à Paris, 2h de moins en temps universel. Restez là. Dans un instant, appel sur l'actualité avec vous, Namori Dosso.
2: Merci Gaëtan Plenet. C'était l'actualité internationale sur RFI. On se retrouve dans un instant pour appel sur l'actualité.
0: À 11h30 à l'écoute de Fréquence 7, on fait tout de suite un point météo. Et aujourd'hui, la journée sera ensoleillée et chaude, car nous sommes en vigilance orange canicule. Le vent de nord va souffler fort et les températures vont grimper jusqu'à 36 degrés au Vence, 35 à Aubenas, 34 à Privas et à Nonnet et 26 degrés à Coucouron. Et demain, demain le soleil sera encore au rendez-vous, le vent va faiblir et les températures vont augmenter.
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1: 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Menée par le pianiste Cédric Henriot, collaborateur d'Herbie Hancock, de Donny McCaslin ou encore Diane Reeves sur l'album Beautiful Life, récompensé par un Grammy Award. Le groupe est soutenu en studio et sur scène par le duo basse-batterie acérée et moderne de Bertrand Berruard et d'Antonin Violo. La chanteuse franco-camerounaise Nuni vient parfaire cette osmose scénique en apportant sa touche unique mêlant rap, spoken word et mélodie. Le prix est libre et conscient et le Miam Miam sera sur place. Samedi 11 juillet à 21h, Time is Color en concert, cours du Pas-de-Côté à Mercueil.
0: 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Le concert Sous les étoiles, voyage de la Colombie à l'Argentine, une nuit entière dédiée au tango, un tango vivant, mouvant, qui se transforme et vous entraîne. Tango féminin de la Colombie à l'Argentine par les Cordes en Balade du Quatuor Debussy, c'est jeudi 16 juillet à 21h à Aubenas, cours de la mairie annexe. Les tarifs, 25 euros, 15 euros, gratuits pour les moins de 16 ans. 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
1: Non, reprenez.
0: Une première.
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0: Ah bon, d'accord. 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
2: À 11h30 à l'écoute de Fréquence 7, on fait tout de suite un point météo. Et aujourd'hui, la journée sera ensoleillée et chaude, car nous sommes en vigilance orange canicule. Le vent de nord va souffler fort et les températures vont grimper jusqu'à 36 degrés au Vence, 35 à Aubenas, 34 à Privas et à Nonet et 26 degrés à Coucouron. Et demain, le soleil sera encore au rendez-vous, le vent va faiblir et les températures vont augmenter.

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0: Vous écoutez Fréquence 7, il est 12h et c'est l'heure de retrouver l'agenda de l'été. 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
1: Bienvenue dans cet agenda de l'été de lundi 6 juillet. Ce soir, le Chœur Ébullition sera en concert à l'église de Burzé. Le Chœur Ébullition, c'est 25 choristes sous la direction de Magali Brio qui suggère le jaillissement des voix. Le spectacle Écho propose un répertoire contemporain de pièces sacrées et profanes, souvent inspirées de musique populaire chantée a cappella. Le prix des places, 10 euros ou 5 euros pour les moins de 18 ans.

que nous venons d'écouter, c'est le concert de l'année dernière. Le concert de cette année, c'est un secret. Ce soir aussi, 6 juillet à 17h à la médiathèque de Thueil, rencontre et dédicace avec Christian Hureau, auteur du roman biographique « L'éloge de la lenteur, aventure en tracteur » qui en vente sur place. Le livre, pas le tracteur. Le 15 décembre 1985, un tracteur agricole tirant une remorque part pour un périple hors du commun, Orléans-Bamako. Après 5200 km à 18 km/h et 20 jours passés dans le désert, il rejoint le Mali, non sans avoir déposé sur son passage des médicaments, de la nourriture et des vêtements. Christian Hureau vous emmènera au cœur de son aventure à travers un film exclusif de 20 minutes, des photos et le récit captivant de son périple. À Aubenas, les mardis ciné sont de retour et demain mardi, c'est le film Wonka de Paul King sur la place d'Antan à Pont d'Aubenas. Dès 19h30, un pique-nique partagé est proposé au public. Amenez ce que vous aimez. Et pour en savoir plus, contactez le pôle de service au 04 75 35 87 10. La prochaine graine de jam. Qu'est-ce qu'une jam? C'est une rencontre de musiciens. Donc la jam session à graines de rencontre au Vence, c'est demain mardi à 21h30, après le concert de Julien Bouchon. C'est en parallèle du marché nocturne des Vences. La graine de jam à graines de rencontre au Vence, c'est prix libre. La sonorisation est sur place, mais vous apportez vos instruments de musique. Mardi 7 juillet au château d'Aubenas à 17h30. C'est une visite pour les familles qui s'appelle Mille et une patates. Et si vous ne voyez dans la pomme de terre qu'un banal tubercule, un simple mais néanmoins incontournable ingrédient de vos recettes de cuisine, cette visite décalée vous prouvera qu'elle est bien plus que cela, un objet d'art. Venez découvrir en famille les mille et une facettes de la patate. C'est à partir de 6 ans, la durée 45 minutes et le prix, celui d'une entrée au château. La réservation est conseillée.

0: Sous le tilleul du vaisseau mère, les concerts du mercredi à 19h pour cette semaine, donc mercredi, c'est Fusa, quartet de musique brésilienne. Une musique qui voyage entre choro, samba et foro, portée par des instruments autant que par le chant. La rencontre entre les instruments classiques et traditionnels crée une fusion entre mélodies lyriques et rythmes d'origines africaines. Et pour les fans de la Bucantada, qui est une batucada très locale et très géniale, qui vous embarque à danser ou trémousser au rythme des samba, reggae, carioque et autres rythmes latinos, rendez-vous vendredi soir à 10 juillet à Entraigue dans le cadre du festival Jean Ferrat, juste avant le concert de HK. Et à Vals-les-Bains, samedi en fin d'après-midi, pour la fête des musiques du monde entier dans le parc et pour le défilé. J'en ai fini avec l'agenda de ce lundi à venir sur Fréquence 7, de l'excellente musique des labels indépendants et puis quelques petits interludes de vocaux. À 15h, le Telex. À 17h, la rediff de cet agenda. Et dans les rediffusions de l'été des émissions de l'année, vous m'avez suivi. À 19h, tu danses. À 20h, chez Tonton. À 21h, Hexagone Live. Bonne journée à tous et à demain.
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Chaque génération, sans doute, se croit vouée à refaire le monde. La mienne sait pourtant qu'elle ne le refera pas. Mais sa tâche est peut-être plus grande. Elle consiste à empêcher que le monde se défasse. Héritière d'une histoire corrompue, se mêlent les révolutions déchues, les techniques devenues folles, les dieux morts et les idéologies exténuées. De médiocres pouvoirs peuvent aujourd'hui tout détruire, mais ne savent plus convaincre. L'intelligence s'est abaissée jusqu'à se faire la servante de la haine et de l'oppression. Cette génération a dû, en elle-même et autour d'elle, restaurer, à partir de ses seules négations, un peu de ce qui fait la dignité de

intégration, elle sait, elle devrait, dans une sorte de course folle contre la montre, restaurer entre les nations une paix qui ne soit pas celle de la servitude. La servitude.

vérité mystérieuse, pliante, toujours à conquérir. La liberté est dangereuse, dure à vivre tant qu'exaltante. Nous devons marcher vers cette lutte, péniblement, mais résolument, certains d'avance de nos défaillances sur un si long chemin.

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Ah bah j'ai vu, ouais, sérieusement. J'ai vu la galère, quoi. T'essaies de faire un morceau, non mais... J'essaie d'être chanteuse, ouais, c'est ça. Moi, j'étais glaneuse de fruits, quoi. Genre là, je vais faire un morceau qui va faire danser les gens, qui va plaire à tout le monde. Moi, j'ai juste envie d'aller me cacher, tu sais quoi, mais... Mais donnez-moi un trou, quoi, je mets dans un trou, je me planque, mais je... Sérieux, moi, je vais retourner au jardin, quoi. Mon jardin, là, j'ai des compétences, c'est pas quoi, un bac plus 5 jardin, quoi. Un bac plus 5 ingénieur agronome, rentabilité de merde. C'est moi qui paye pour chanter. Je sais plus quoi dire, je...

0: 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Chris chante Johnny ou Two Men Show.
1: Samedi 11 juillet à 21h, le groupe Time is Color en concert, cours du Pas de Côté à Mercué, avec en première partie la bande à machin, avec un répertoire de swing. Time is Color propose une musique énergique et cinématique nourrie d'influences jazz, hip-hop, funk et soul. Menée par le pianiste Cédric Henriot, collaborateur d'Herbie Hancock, de Donny McCaslin ou encore Diane Reeves sur l'album Beautiful Life, récompensé par un Grammy Award. Le groupe est soutenu en studio et sur scène par le duo basse-batterie acérée et moderne de Bertrand Berruard et d'Antonin Violo. La chanteuse franco-camerounaise Nuni vient parfaire cette osmose scénique en apportant sa touche unique mêlant rap, spoken word et mélodie. 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

0: Cet été, l'association ardéchoise Chambre 07 s'exporte à Arles. Du 6 juillet au 31 août, elle participera au festival OFF d'Arles, l'un des rendez-vous incontournables de la photographie contemporaine. Quatre photographes représenteront l'association au Mercure Hotel Centre Arles, Hubert Barré, Déborah Colloc, Céline Doma et Séverine Bohr. Tous les quatre participent également à l'organisation de la 9e édition du Festival international de photographie Chambre 07 qui se tient chaque année en Ardèche. L'exposition présentera une sélection de leurs travaux et offrira un aperçu des inspirations qui nourrissent leur démarche artistique. Le vernissage aura lieu le mercredi 8 juillet à 19h au Mercure Hotel Centre Arles dans le cadre du Festival OFF d'Arles. Une belle occasion de découvrir le travail de ces photographes ardéchois tout au long de l'été.
1: 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Dans ce cadre magnifique, l'accès au concert est libre.
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0: Les Cordes en Balade vous propose Tango au féminin, une nuit argentine. Jeudi 16 juillet à 21h à Aubenas, cour de la mairie annexe, c'est 10 rue Georges Coudarc. Avec Mandy Le Rouge au chant, Fleurs Noires, un orchestre de tango, Les Debussy et la Philharmonica Joven de Colombia. Le concert Sous les étoiles, voyage de la Colombie à l'Argentine, une nuit entière dédiée au tango, un tango vivant, mouvant, qui se transforme et vous entraîne. Tango féminin de la Colombie à l'Argentine par les Cordes en Balade du Quatuor Debussy, c'est jeudi 16 juillet à 21h à Aubenas, cour de la mairie annexe. Les tarifs, 25 euros, 15 euros, gratuits pour les moins de 16 ans. 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

0: Allez, 17h, à l'écoute de Fréquence 7, tout de suite, voici l'agenda de l'été. 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
1: Bienvenue dans cet agenda de l'été de lundi 6 juillet. Ce soir, le Chœur Ébullition sera en concert à l'église de Burzé. Le Chœur Ébullition, c'est 25 choristes sous la direction de Magali Brio qui suggère le jaillissement des voix. Le spectacle Écho propose un répertoire contemporain de pièces sacrées et profanes, souvent inspirées de musique populaire chantée a cappella. Le prix des places, 10 euros ou 5 euros pour les moins de 18 ans.

Ce que nous venons d'écouter, c'est le concert de l'année dernière. Le concert de cette année, c'est un secret. Ce soir aussi, 6 juillet à 17h à la médiathèque de Thueil, rencontre et dédicace avec Christian Hureau, auteur du roman biographique « L'éloge de la lenteur, aventure en tracteur » qui en vente sur place. Le livre, pas le tracteur. Le 15 décembre 1985, un tracteur agricole tirant une remorque part pour un périple hors du commun, Orléans-Bamako. Après 5200 km à 18 km/h et 20 jours passés dans le désert, il rejoint le Mali, non sans avoir déposé sur son passage des médicaments, de la nourriture et des vêtements. Christian Hureau vous emmènera au cœur de son aventure à travers un film exclusif de 20 minutes, des photos et le récit captivant de son périple. À Aubenas, les mardis ciné sont de retour et demain mardi, c'est le film Wonka de Paul King sur la place d'Antan à Pont d'Aubenas. Dès 19h30, un pique-nique partagé est proposé au public. Amenez ce que vous aimez. Et pour en savoir plus, contactez le pôle de service au 04 75 35 87 10. La prochaine graine de jam. Qu'est-ce qu'une jam? C'est une rencontre de musiciens. Donc la jam session à graines de rencontre au Vence, c'est demain mardi à 21h30, après le concert de Julien Bouchon. C'est en parallèle du marché nocturne des Vence. La graine de jam à graines de rencontre au Vence, c'est prix libre. La sonorisation est sur place, mais vous apportez vos instruments de musique. Mardi 7 juillet au château d'Aubenas à 17h30, c'est une visite pour les familles qui s'appelle « Mille et une patates ». Et si vous ne voyez dans la pomme de terre qu'un banal tubercule, un simple mais néanmoins incontournable ingrédient de vos recettes de cuisine, cette visite décalée vous prouvera qu'elle est bien plus que cela, un objet d'art. Venez découvrir en famille les mille et une facettes de la patate. C'est à partir de 6 ans, la durée 45 minutes et le prix, celui d'une entrée au château. La réservation est conseillée.

0: Sous le tilleul du vaisseau mère, les concerts du mercredi à 19h pour cette semaine, donc mercredi, c'est fou ça. Quartet de musique brésilienne. Une musique qui voyage entre choro, samba et foro, portée par des instruments autant que par le chant. La rencontre entre les instruments classiques et traditionnels crée une fusion entre mélodies lyriques et rythmes d'origines africaines. Et pour les fans de la Bucantada, qui est une batucada très locale et très géniale, qui vous embarque à danser ou trémousser au rythme des samba, reggae, carioque et autres rythmes latinos, rendez-vous vendredi soir à 10 juillet à Entraigues dans le cadre du festival Jean Ferrat, juste avant le concert de HK. Et à Vals-les-Bains, samedi en fin d'après-midi, pour la fête des musiques du monde entier dans le parc et pour le défilé. J'en ai fini avec l'agenda de ce lundi à venir sur Fréquence 7, de l'excellente musique des labels indépendants et puis quelques petits interludes de vocaux. À 15h, le Telex. À 17h, la rediff de cet agenda. Et dans les rediffusions de l'été des émissions de l'année, vous m'avez suivi, à 19h, tu danses, à 20h, chez Tonton, à 21h, Hexagone Live. Bonne journée à tous et à demain.
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1: Bienvenue à bord de l'émission La tête dans le sillon. Une émission 100% vinyle avec trois collectionneurs passionnés.
2: Nico,
3: Manu
1: et Maka. Autour d'un thème défini, chaussez vos oreilles et mettez la tête dans le sillon.
2: Une mensuelle autour d'une thématique. Allez, qu'est-ce qu'on a au programme pour ce mois-ci?
1: Attends, le thème de ce jour...
3: C'est un double album qui a été vendu pour le prix d'un.
2: Et du vinyle.
1: Du 100% vinyle.
3: J'ai pas mieux, mais j'ai aussi bien dans un autre style.
2: Là, oui, on est quand même là pour se culturer. Hein.
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David Diop a écrit dans Coup de Pilon ceci. Afrique, mon Afrique. Afrique des fiers guerriers dans les savanes ancestrales. Afrique que chante ma grand-mère au bord de son fleuve lointain. Je ne t'ai jamais connu, mais mon regard est plein de ton sang. Tambours sont noirs à travers les champs répandus. Le sang de ta sueur, la sueur de ton travail. Le travail de l'esclavage, l'esclavage de tes enfants. Afrique, dis-moi Afrique, est-ce dans toi ce dos qui se courbe et se couche sous le poids de l'humilité? Ce dos tremblant, à zébreux rouges, qui dit oui au fouet sur la route de Mézi? Alors gravement, Enva me répondit.

arabe me répondit: fils impétueux, le tam-tam pleure et le tam-tam rit. 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

19h à l'écoute des programmes de Fréquence 7. Tout de suite, on va retrouver les rediffusions de l'été qui vous proposent tout de suite de pousser les chaises et les tables pour danser avec Marie dans l'émission Tu danses.

0: Prudence. Bienvenue dans le petit bal folk de Fréquence 7. Marie au micro, platine et potentiomètre. Merci à Sylvain pour son toujours attentionné soutien technique. Il est 19h du lundi 1er décembre pour la diffusion de cet opus, du 15 décembre pour la rediffusion. Pour la relecture et cela le jour et l'heure qui vous sied, rendez-vous sur le site de Fréquence 7 qui s'accole d'un point net. Tu danses se cherche à sa place alphabétique dans la liste des émissions musicales. Notre petit bal intergalactique et planétaire d'aujourd'hui a deux parties autour de son entracte Jazz Trad. En octobre avait lieu le bal Tempotrad, le Festival 2. Et parmi les groupes qui nous ont fait danser, il y avait le trio Mosaïque. Nous les écoutons, puis leur musique.
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2: Première.
3: Salut.
0: Trop bien.
3: On est trio Mosaïque. M-O-Z-A-I-K.
1: Groupe créé en 2019.
3: Ouais.
1: Ça fait depuis 2019 que nous faisons plein de balles un peu dans toute l'Europe et donc on a le plaisir de partager ensemble cette musique là qui on crée des morceaux, on les arrange à notre sauce et puis on fait vraiment un univers musical qui nous est propre et depuis un an maintenant il y a Tao qui nous a rejoint dans l'aventure.
2: Salut.
1: Pour remplacer Simon, l'ancien accordéoniste, enfin l'accordéoniste de base du trio Mosaïque.
2: Donc l'accordéoniste historique.
1: Voilà.
2: Moi, je suis arrivé l'année dernière, j'ai fait le premier bal en novembre. Donc ça fait presque un an. Au Portugal.
1: Au Portugal, ouais. Il a commencé.
2: Au Portugal à 2h du mat. C'était cool. Ça fait un an maintenant que je suis là. Puis Simon est encore un peu dans le coin, donc on s'alterne pour certaines dates, en fonction de qui est dispo quand. Ouais.
3: Ça devient intéressant parce que maintenant il commence à y avoir un répertoire avec Simon et un répertoire avec Tao. Donc voilà.
0: Tao, c'est.
2: Moi je joue de l'accordéon diatonique, du diato. C'est pour ça que j'ai un solo qui s'appelle Diatao, parce que Diato, Tao, tout ça. Moi je fais de l'accordéon diatonique.
3: Moi je joue de la clarinette.
0: Comment tu t'appelles ?
3: Hubert.
0: Voilà.
3: Hubert Laurent, et je joue de la clarinette en si bémol.
1: Et moi, Kevin Charabascou, du coup, je joue du violon au sein du trio.
0: Et votre répertoire ?
3: Ouais, c'est musiques de bal folk ?
2: Bah, c'est teinté d'irlandais par Kevin, teinté de jazz par
1: Hubert,
2: et teinté de trucs vachement jolis par Simon, parce qu'il a composé quand même pas mal de morceaux, après qu'on ait été arrangés à trois. Et il y a un côté très harmonisé, très un peu des fois qui fait un peu typé musique classique, on pourrait entendre des fois
3: des moments
2: avec les harmonies clarinette violon.
1: En fait, on a pris des danses traditionnelles et dessus, sur ces danses traditionnelles qui ont une certaine rythmique, il y a un cadre dans la danse, il y a certaines rythmiques et donc de ces rythmiques on en a fait un morceau. On n'a pas pris des morceaux traditionnels, on a composé des morceaux pour cette danse-là. Et on a fait comme ça un répertoire pendant... On a 2h30 de bal entièrement composé et arrangé par nous pour des danses traditionnelles. Donc on mêle la tradition et la modernité.
0: D'accord.
2: Comme au Japon.
3: Magnifique. J'aurais pas mieux dit.
1: Merci, c'est tout pour nous.
0: La révélation.
1: Eh ben, moi, je vais faire une petite pause du trio Mosaïque après 6 ans de loyaux et bons services. je vais faire une petite pause pour m'orienter un peu dans ma. J'ai un autre métier en fait où je suis enseignant en musique traditionnelle écossaise et irlandaise. Et j'ai créé toute une école en ligne pour apprendre le violon irlandais et écossais. Et donc du coup, je vais me concentrer là-dessus l'année prochaine, à partir de l'année prochaine. Et aussi, j'ai un projet de deuxième enfant pour agrandir la famille. Donc du coup, j'ai besoin de temps. Et pour les concerts, les week-ends et tout ça, c'est compliqué. Donc je préfère être à la maison, travailler depuis la maison et pouvoir être présent pour ma famille. Donc petite pause pour moi et il va y avoir un nouveau violoniste
3: voilà.
1: Qui va continuer l'aventure.
3: Et donc le nouveau violoniste s'appelle Johan, oui, c'est bon, Johan on peut le dire, j'ai eu sa confirmation. Donc c'est Johan, je ne me souviens pas son nom.
1: Rochetta.
3: Rochetta, qui est le violoniste du groupe La Vache, avec Sevan, musique je vais appeler ça du rock à arménien.
1: Ouais.
3: Voilà. Une artiste de la région valentinoise qui a joué donc dans la région parisienne quelques années.
1: Ouais. Ils étaient tous de Paris, ouais.
3: Et donc du coup donc le violoniste de La Vache qui va rejoindre le trio pour remplacer Kevin. Et on part on va commencer les répétitions
2: bientôt quand on aura le temps déjà.
3: Bah là il va falloir là. Et on part sur un nouveau répertoire. Ouais. On va renouveler notre répertoire avec des compositions de Tao et des compositions de moi.
2: Et on verra si.
3: Et on va voir si Johan. De toute façon dans le groupe depuis le début on arrange tous nos morceaux à trois. Et souvent on finit par tous mettre des morceaux personnels et à les arranger ensemble. Mais là, on repart sur une bulle de composition avec Tao, Johan et moi. Donc on va commencer à travailler. Ce serait bien la semaine prochaine.
2: Ouais.
1: On verra. Lundi, voilà. Johan, si t'es dispo.
2: On va essayer de rester dans la vibe mosaïque, mais chacun a
3: voilà. Ses influences. Donc Simon continuera toujours aussi à jouer. Ouais. Et il va falloir qu'on lui transmette les morceaux. Ouais. Mais on part sur un noyau de renouveler le répertoire avec Tao, Johan et moi. Et voilà. On a déjà commencé à monter les morceaux Tao et moi. Donc on a déjà commencé à monter 4, 5, 6 morceaux déjà peut-être environ.
2: Je sais pas. Ouais. Ben, on a pas mal joué en fait à deux pendant l'été.
3: Et là on part du coup jouer donc dans moins d'un mois. On part à Istanbul. Donc en duo mosaïque, on part jouer à Istanbul. Et Izmir, c'est ça ?
2: Ouais, Istanbul et Izmir.
3: On a invité à faire deux concerts en Turquie. C'est des gens qui nous ont vu jouer à Genetine, parce qu'on a joué à Genetine tous les deux. Ils nous ont vu jouer à Genetine, ils ont dit il faut que vous veniez jouer en Turquie, ils nous ont envoyé des billets d'avion. Et
2: du coup, on y va.
3: Et du coup, on y va.
2: On va animer un peu la communauté folk là-bas.
3: Voilà.
2: Il y a des petites communautés folk un peu partout, et donc on va voir les
4: Turcs. Vous avez ramené du traditionnel turc ?
3: Probablement, ouais.
2: On va ramener un doudouk. Ouais.
3: Et moi, il faut que je fasse un stage de clarinette.
2: Ah, ouais.
3: Oui, m'ont demandé.
2: Toi aussi, tu vas ramener un doudouk.
3: Ah, peut-être. Hein.
4: C'est quoi un doudouk ?
2: Un doudouk, c'est un instrument traditionnel turco-arménien qu'on trouve beaucoup dans la musique traditionnelle arménienne. Et l'Arménie et la Turquie, c'est toujours compliqué de toute façon. Et c'est un.
1: On l'entend dans tous les films.
2: Ah, ben. Et ouais, et c'est un instrument, c'est une hanche double. Ouais. Donc, c'est un truc dans lequel on souffle.
4: Ouais.
2: Et ça se joue avec énormément de réverb et des bourdons. Et ça fait oui. Enfin, c'est un très très très très joli son.
1: Ouais.
3: C'est un son boisé.
2: Très boisé.
1: Ouais.
2: Et des anges doubles comme ça. Gros anges doubles.
4: Ok, chouette révélation. Et ça reste mosaïque.
2: Ouais.
0: Et nous dansons une scottish. Hein. C'est les malheurs de Pikachu.

Danse dans Tu danses, l'ours à poil, par le groupe Daniel Lessard Jazz. Tout s'enchaîne pour de la bonne dépense d'énergie, de quoi exorciser le froid, c'est sûr, un costard watt. Et c'est costard chouette azur par le bal de l'éphémère.

Et voilà, pour un autre partage d'énergie, un moment envoûtant par deux pour une valse. C'est Paris mon cœur par Diatto.

fait du bien. Enchaîne pour un pline, on reste au chaud dans les grands vents salés de Bretagne. Pline, par le groupe Chide, c'est de l'électro, attention.

Des constellations par deux pour des bourrées trois temps en hommage à Jean Blanchard, le grand homme du trad, la bourrée du Fenou et de la Védrenne.

Le petit bal folk tagada tagada de Fréquence 7 est terminé. N'oubliez pas de réchauffer l'eau avant de la boire si vous venez de casser la glace. Buvez, buvez pour éviter les courbatures. La prochaine session trad, c'est demain mardi si nous sommes le 1er décembre, au pas de côté à Mercué. Et la prochaine après la rediffusion, ce sera le 6 janvier 2026. Oula, au pas de côté aussi. Pour connaître les dates et lieux des prochains bals, stages et ateliers, ici ou plus loin, rendez-vous à l'onglet calendrier du site Agenda Trad. Pour envoyer vos suggestions et questions, l'adresse courriel de l'émission est tudanse@frequence7.net. Rendez-vous le 31 décembre pour un Tudanse spécial nuit musicale extraordinaire de Fréquence 7. D'ici là, bon régal et bon appétit à toutes et à tous. À bientôt.

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0: 20h à l'écoute de Fréquence 7, les rediffs de l'été continuent avec Chez Tonton, proposé par Amaury.
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0: Bonjour à vous ou bonsoir à vous. Que vous arriviez durant un bon jour pour l'ouverture d'une parenthèse de douceur plurielle, sans perspective de conclusion, ou que vous débarquiez lors d'un bonsoir pour conclure sans attendre la fermeture, dans les deux cas, laissez-moi vous souhaiter la bonne arrivée chez Tonton. Oui, le souffle chaud qui vient vous caresser la nuque et les reins avant même que vous n'ayez franchi les portes, c'est bien celui qui émane de mon maquis. Une fois n'est pas coutume, la session d'aujourd'hui va être moite et va nécessiter un bon cardio. Elle va nous permettre de faire des va-et-vient dans l'immensité afro-atlantique et s'intitule donc In and Out of Africa. Et si vous avez saisi le double sens de ce titre, c'est que vous êtes déjà dans l'état d'esprit de cette édition. Alors pour m'accompagner aujourd'hui, il est là, comme d'habitude. J'aurais aimé qu'il soit tout contre moi, mais il est suffisamment proche pour que je puisse humer le trait de muscle qu'il laisse après son passage dans les studios ou à vélo. Et ce n'est pas anodin qu'il ait déjà ôté son célèbre débardeur en résille jaune fluo, c'est Raph qui va assurer comme à son habitude la technique de cette émission dans les locaux de Radio Méga à Valence. Bonjour Mondou.
1: Bonjour mon Amodou.
0: Tu vas bien?
1: Ouais, mais je suis pas loin de toi,
0: Est-ce que t'inquiète. Tu sens la moiteur qui nous envahit aujourd'hui?
1: Oui, c'est chaud.
0: Alors tu vas nous servir un petit rhum s'il te plaît et appuyer sur le bon bouton pour cette première virgule. Merci à toi, mon Raph, et à toutes les radios associatives qui diffusent et soutiennent chez Tonton cette modeste entreprise de diffusion de l'amour pour les musiques africaines et afrodescendantes avec Additif. On va passer une petite heure ensemble pour tenter d'oublier le fracas et le bruit du monde. On va se coller les uns aux autres et s'ambiancer avec une sélection de sons venus des connexions toujours renouvelées entre le continent originel et ses satellites européens, caribéens, états-uniens ou latins.
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0: Alors on va ouvrir cette émission chaleur-moiteur avec celle qui a inspiré cet état d'esprit et particulièrement avec ce morceau qui sonne comme une injonction contradictoire, Lala Ace, que vous trouverez sur les internets en tapant Lala, puis une esperluette, ce joli mot qui désigne le symbole de « et », suivi d'un C et d'un E, et c'est elle, Lala Ace, qui a imprimé le mouvement. C'est le moins qu'on puisse dire, elle a le vent en poupe depuis quelques temps, et j'étais passé complètement à côté, il aura fallu une belle soirée ardéchoise, où j'avais la joie de me charger de la Selecta, et un moment passé avec un merveilleux représentant de la jeunesse libérée de notre beau pays, pour découvrir ce phénomène. Alors merci à toi qui te reconnaîtra et merci à cette phrase merveilleuse de Lala Ace que j'aime à sortir de son contexte. Je cite, ouvrez les guillemets, sa pussy fait des jumping jacks à l'écoute de ma brand new track. Voilà. Tout est loin d'avoir été dit et elle n'est pas tout à fait brand new cette track, elle est sortie en 2022. Je vous laisse vous démarrer avec Fallait dire non de Lala Ace sorti chez Ace Reckless.
3: Bah c'est plus les mêmes, hein. 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
1: Fallait dire non. Injonction contradictoire de Lala Ace pour ouvrir cette moite édition de l'émission Chez Tonton, baptisée aujourd'hui In and Out of Africa. On va enchaîner dans cet état d'esprit avec un autre artiste français déjà remarqué dans mon maquis. C'est Azakura. Son flow et sa voix reconnaissables même dans la plus fournie des orgies pour ce morceau aussi épais que compact. Le rappeur français invite un représentant de la scène raga guyanaise, le chanteur et producteur Jayanai. Entre afrobeats, rap et dancehall, je vous laisse rester solide sur le train arrière et souple du bassin avec ce titre Koussi Koussa, petite perle brûlante des dancefloors, publiée en 2022 chez Diastème Productions.

Voilà, ça passe vite quand on s'amuse. Kusi Kusa par Asakura et J&I pour poursuivre le mouvement chaloupé et sensuel de cette émission. Je vous propose de continuer maintenant avec une artiste d'ascendance ivoirienne que j'ai elle aussi déjà accueillie dans mon établissement, avec un morceau collectif qui était exclusivement féminin, sobrement, mais fort justement intitulé Mouillé Maillot, dans l'émission du même nom que vous pouvez retrouver sur les plateformes. On la retrouve aujourd'hui avec un titre en solo qui m'accompagne depuis plusieurs années. Je lui trouve enfin sa place à la Trap Mama que j'aime tant. Le titre susnommé est sorti en 2020 chez Trap House et Got Nation. On va rester encore un peu dans la francophonie et dans le meilleur de ce qu'elle a à nous offrir, avec celle que je n'ai pas encore nommée, le Juice avec deux i, comme diraient les ados qui partagent ma vie, toujours plus.

Voilà, c'était The Juice pour refermer cette première parenthèse consacrée à des artistes basés dans l'Hexagone. On va élargir encore les formes, démultiplier les angles, allonger les perspectives. On va traverser l'Atlantique et se prendre une courte mais bonne dose de chata antillais, ce genre musical tout aussi hybride que beaucoup d'autres qui nous agitent durant ces émissions, qui est de plus en plus présent dans l'espace musical populaire d'aujourd'hui. On accueille un duo de représentants, déjà croisé plutôt récemment ici lors de l'émission Africa Express, qui proposait déjà des voyages dans l'espace afro-atlantique. DJ Toutous se fait encore le complice de Meryl avec ce morceau qu'on pourrait qualifier de quickie. Une minute, douche comprise, c'est Soukoukou. En créole martiniquais, ce titre parle bien d'une certaine forme d'amour, résolument physique et libéré. Et il est sorti en 2024 sur un EP autoproduit, logiquement intitulé « Vite fait ».

Après Didi, Toutous et Meryl, et ce morceau trépidant et plus que suggestif, Soukoukou, dont je vous conseille le clip également aussi évidemment, on va rester encore 2 minutes en Martinique avec un autre titre de Chata, qui est donc 2 fois plus long que le précédent, car il dure 2 minutes. Si le Chata est arrivé depuis peu dans la majorité des oreilles de la métropole, ça fait bien plus longtemps que le phénomène fait bouger sous différentes formes dans les Caraïbes. Et pour preuve, ce titre de DJ Chinwax qui date de 2020, sobrement intitulé Chata, on prend le temps d'y mesurer encore une fois la puissance sensuelle du genre.

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1: Avec le Martiniquais DJ Chinwax, on ferme tranquillement cette parenthèse liée de différentes manières à la France qu'on aime, celle qu'on peut légitimement avoir tendance à oublier si on reste toujours bloqué sur les médias dominants et dépendants, celle qui est ouverte sur toutes les cultures et tous les genres au sens large. Et d'ailleurs, puisque je parle de ça, j'avais monté ma première Selecta de chez Tonton en m'inspirant de la situation politique du moment. Et on y trouvait le morceau qui va suivre. Du coup, j'en profite pour faire un petit peu d'auto-promo à cette mi-temps de l'émission. Depuis peu, j'ai créé une extension du projet Chez Tonton et de son format originel avec le narratif qui contextualise un peu les morceaux. Et là, ce sont des playlists thématiques, pures et simples, avec beaucoup moins de blabla, qui sont donc baptisées en toute logique les Selecta de Chez Tonton, qui me permettent d'élargir un peu la focale de cette émission en sortant notamment de la thématique majoritaire qui est électro et contemporaine, vous l'aurez compris. Alors pour la première, donc, il y avait ce morceau que j'adore, c'est une collab détonnante entre une de mes chouchous, la rappeuse ivoirienne Andies, et la productrice, chanteuse et musicienne d'origine anglaise Pereira Elsewhere. C'est un extrait de son dernier album paru en octobre 2025 chez Friends of Friends, sobrement intitulé Fuck the System.

Fuck le système. Ça fait toujours bien de le dire par Pereira, Elsewhere et Andy S. Et ça, c'est très très bien. Mais on va équilibrer un peu quand même en ajoutant du bling bling avec ce premier morceau de notre parenthèse hip-hop anglophone. C'est un autre morceau qui date de 2020, à une époque où, je sais pas si vous vous rappelez, mais ce temps-là où le contact physique était rendu difficile, voire impossible. C'est un autre duo féminin qui semblait avide de rapprochement intime malgré la distance qui les séparait. La première, elle est sud-africaine, elle s'appelle Gigi Lamaine et c'est une belle étoile du genre dans son pays. Elle est amatrice de featuring classieux et elle invite ici l'états-unienne Bree Baez qui navigue elle plutôt entre l'économie de l'influence web et celle de la musique. Et alors elle est née dans un bled de l'Illinois qui s'appelle Champaign, ce qui ne pourrait pas s'inventer. Elle semblait prédestinée à la gloire illusoire offerte par la modernité. Voici un autre morceau qui se situe au-delà du suggestif. On arrête de parler et on laisse agir.

G-Lamaine et Bree Baez. On va encore une fois être en recherche d'équilibre en allant fureter là, sur un autre point cardinal du hip-hop, à l'opposé. Là. Autre ambiance, autre mental, avec une artiste qui me semble assez injustement, méconnue. Elle vient tout droit de Louisiane, elle s'appelle Delish Da Goddess. Alors là, avec Delish, on peut fermer les livres d'épanouissement personnel et se libérer des injonctions contradictoires du monde moderne, tout simplement. Alors, libérons-nous des oripeaux et des carcans, mettons ensemble les pieds dans le bayou et accédons à notre royaume intérieur. Celui où l'on s'assume totalement malgré les jugements venus d'ailleurs et souvent de nulle part, c'est bien de cette sainte souveraineté intime dont il s'agit dans cet extrait de l'album Autre Produit, Violet, paru en 2021. Le titre s'appelle Queen. 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

Après la Louisianaise Delish Da Goddess, on va remonter au nord et prendre la direction du Canada cette fois avec cette formidable artiste née en Éthiopie, Naya Ali. Une seconde preuve durant cette émission que l'introspection peut aussi donner envie de se déhancher et de se rapprocher. Encore une fois, dans ce morceau, il va être question du monde moderne et de ses contingences, mais aussi des différents moyens de s'en extraire. More Life, Less Names, c'est un extrait de l'album paru cette année 2025 intitulé We Did The Damn Thing, et il permet de refermer en conscience cette parenthèse hip-hop anglophone dédiée au rapprochement des corps, mais aussi des esprits.

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1: Voilà. Naya Ali. Bon, allez, à ce stade de l'émission, je peux bien l'avouer. À l'origine, cette sélection était conçue pour être une sélecta de chez Tonton. Et c'est un peu pour ça qu'on y trouve pas mal de têtes connues, parce que dans ces sélectas, je vais piocher un peu des faces B, je vais chercher un peu dans les artistes que j'ai déjà découverts. Et ça me permet de faire découvrir d'autres morceaux. Mais je sais pas, avec l'automne, les frimas, les feuilles qui tombent et le nombre d'habits qui augmentent sur les corps, avec l'amour ambiant et les envies de chaleur, j'ai eu envie de donner un peu d'épaisseur à cette playlist et surtout de l'enregistrer avec mon binôme préféré. Toujours au chaud dans les studios de Radio Méga, on se refait un petit shoot d'Afrobeats sous influence avec cet autoproclamé King of Afro Dance, le britannique A-Star, qui invite ici NC pour ce nouveau morceau efficace intitulé Aza, sorti très récemment sur le label Say Less, qu'on peut traduire en français par 10 ans moins. Bah, du coup, c'est bien compris. C'est parti.

Voilà, c'était la dernière sortie d'Aystar. Alors, on n'a jamais été aussi proche de conclure avec mon Raph. Et je vous annonce donc la dernière partie de cette émission intitulée In and Out of Africa, avec un dernier passage qui sera résolument latino. C'est une question qu'on peut se poser. Comment parler de moiteur musical et d'afro-atlantisme sans passer par l'Amérique du Sud et s'accorder des petits plaisirs ? Comme celui de s'arrêter pour les deux morceaux suivants au Brésil, avec la scène hip-hop et électro actuelle. On va commencer avec cette triplette infernale, la productrice Eve Hive et les deux rappeuses Tassia Reis et Mona Brutal. Ce titre est un remix du single Dollar Euro de ces dernières, et cette fois on peut dire que l'argent a une odeur. C'est celle de la transpiration libérée sur ce nouveau banger de soirée. Ah.

Tasia Reis et Mona Brutal, deux noms qui reviendront sûrement à l'avenir sur mon dancefloor afro-atlantique. Alors le Brésil est immense et les possibles y sont nombreux à tous les niveaux. Alors on va y rester encore un peu et explorer cette fois les limites de nos corps et de nos esprits, avec un titre aussi adapté que celui-ci, où l'on se situe au-delà de l'évocation. Il s'intitule Sadomaso Quista, souligné par le complément essentiel Bem de Chicote, qui littéralement en portugais se traduit par « ça vient du fouet ». Un bon coup de chicote administré par une maîtresse de la funk carioca qui sait s'encanailler dans l'électro, et notamment par le passé avec les portugais de Buraca Som Sistema, Deise Tigrona, officie aujourd'hui avec des associés MU540 et Batecu, et le programme est clair, ça va lâcher du sale mais du très bon aussi.

Alors, même si on se sent presque attaché au Brésil avec ce titre Sadomaso Quista de Deixe Tigrona, on va se libérer un peu de ses plaisirs bassement charnels et on va s'élever de quelques poils. Direction la côte caraïbe de la Colombie avec Ghetto Cumbe et pour le coup avec ce morceau Eso no me falla. Ce qui est sexy pour moi, c'est vraiment la sonorité de la langue espagnole et le rythme fiévreux de ce titre qui ne fait jamais défaut, ce qui est la traduction en français du titre du morceau.

J'espère que vous êtes bien à l'écoute de Chez Tonton et de cette édition spéciale Afro-Atlantique qui s'intitule In and Out of Africa et qui est plutôt dédiée à la moiteur et au rapprochement des corps, comme je l'ai déjà dit. Mais du coup, il y a tellement d'enthousiasme dans cette émission, tellement d'envie de bien faire et de se coller que ça passe vite. Le temps passe vite quand c'est doux. Et du coup, je vous propose un petit morceau caché, enfin en tout cas qui n'était pas spécialement prévu, mais on a encore un peu de temps, donc on va se le permettre. Un titre un peu spécial, puisqu'il n'émane pas d'artiste afro-descendant pour le coup. C'est Lapili, qui est une rappeuse espagnole, et le producteur d'origine vénézuélienne, Kame Beats. Le morceau s'appelle Punani. Punani, c'est le nom du sexe féminin en patois jamaïcain. Ça collait avec l'esprit, et ça collait même encore un petit peu plus.

0: Voilà comment conclure en force et en beauté, on va dire, cette nouvelle édition de l'émission Chez Tonton. C'était un programme spécial dédié à la chaleur afro-atlantique et à l'amour sous toutes ses formes, surtout les plus physiques. Mais il y a toujours de l'amour au final. J'espère que vous aurez libéré vos corps autant que vos esprits à l'écoute de ces morceaux venus cette fois d'Europe, des Caraïbes, des États-Unis et d'Amérique latine, mais toujours en connexion évidemment plus ou moins directe avec le continent africain. On se retrouvera la prochaine fois pour des sélectas ou pour une nouvelle émission plutôt dédiée aux musiques panafricaines d'aujourd'hui, qui est quand même le cœur et le corps de cette émission, en tout cas de son projet initial. Vous pouvez retrouver Chez Tonton sur les ondes des radios associatives partenaires, évidemment, en France et aussi en Belgique, mais aussi tous les autres numéros sur les plateformes de streaming. Alors, n'oubliez pas de boycotter Spotify et d'adhérer aux radios associatives de vos territoires, toujours menacées par des baisses budgétaire. Merci à Raph d'avoir assuré encore une fois la technique de cette émission malgré la moiteur ambiante, et à très bientôt.
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0: Deep Purple, enregistré au Palais des Sports le 7 avril 1975. On vient d'entendre un des morceaux les plus célèbres du Deeps, Highway Star, et on écoute maintenant un morceau extrait de l'album qui venait de sortir, Stormbringer.
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1: Smoke on the Water est un des morceaux phares de Deep Purple, le plus connu. Le voici maintenant dans la version 1975 avec John Lord à l'orgue, David Coverdale au chant, Ritchie Blackmore à la guitare, Glenn Hughes à la basse et Ian Pierce à la batterie.

Vous écoutez l'émission Hexagone Live sur Fréquence 7 avec ce soir Deep Purple en concert au Palais des Sports en 1975.

0: À dans deux semaines. Portez-vous bien. Au revoir.
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